0: jamais l'occasion de faire deux fois une première impression. J'en profite pour te dire que je suis la même que quand on s'est rencontrés, même si autour de nous ça a un peu changé. Est-ce que toi aussi les papillons que t'avais dans le ventre se sont envolés? Est-ce que toi aussi t'avais le trac rien d'y penser? J'ai une idée, on peut faire semblant qu'on se connaît pas ce soir, comme ça qui sait, on pourra peut-être se croiser par hasard.
1: Mais j'aimerais te rencontrer encore pour la première fois.
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3: Bueno, ya saben, es viernes, los viernes toca tertulia humanista y hoy un poco raro todo, ¿no? Porque hemos alargado el boletín más de la cuenta para hablar de estos incendios que nos están asolando. Tenemos a más de 65.000 personas que o bien están desplazadas o bien están confinadas. 65.000 personas. Esto es como tener una ciudad entera movilizada esta noche. Tenemos equipos de rescate que están luchando contra incendios en diferentes puntos del país. Saben especialmente que estamos preocupados.